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J'ai ouvert des vieux cartons encore scotchés, entassés depuis notre déménagement il y a 5 ans. Certains avaient été faits à la dernière minute. Ils contenaient un vrac d'objets. J'ai trié ce qu'il y avait à l'intérieur. J'ai rempli des sacs poubelles de vieux souvenirs inutiles, en ne gardant que l'essentiel. À certains moments de ta vie, il faut faire le vide, il faut gagner de l'espace. J'ai retrouvé ton portefeuille en cuir, avec ton permis de conduire, ta carte d'identité, ainsi qu'un morceau de papier, avec ton écriture et une adresse en Italie. Je me suis revu dans l'atelier, à côté de l'établi, lors de ces matinées pluvieuses ou froides, où nous discutions tous les deux. Tu me racontais la guerre, le service du travail obligatoire, comment tu t'en étais enfui pour le maquis à 16 ans, puis la libération. Tu m'as plusieurs fois répété que tu avais vu des choses terribles, que tu espérais que je ne connaîtrais jamais ça. Tu m'en parlais souvent, comme si ta vie s'était arrêtée juste après. Nous parlions politique aussi parfois. Tu faisais ce que je fais aujourd'hui avec mes enfants. Tu m'expliquais, tu essayais. Tu répondais à des questions qui paraissent simples, mais qui prennent du temps pour arriver à la conclusion que rien n'est simple finalement. Tout est une histoire de vécu, d'expérience. C'est ce qui construit ton jugement, ton appréhension des choses. C'est très difficile d'expliquer ça à un enfant, surtout maintenant, où tout doit aller vite. Très vite. Ces matinées au ralenti où nous marchions dans les champs, je comprends finalement pourquoi je suis si solitaire. Je revois mon enfance dans ces étendues silencieuses. Un terrain de jeu vaste et muet. J'étais seul avec mon bourdonnement intérieur. Les bruits de la nature, la pluie, la neige. J'étais seul. J'étais...

J'aimerais avoir cette discussion avec toi aujourd'hui. Confronter nos vécus d'hommes. Tu as dû connaître les angoisses nocturnes. Quand tu commences à douter de tout. Quand tu essaies de faire des plans sur le long terme, dans ta tête, et que c'est simplement impossible. Quand tu additionnes les factures qu'il reste à payer avant la fin du mois, et celles qui arrivent. Quand tu commences à réfléchir au futur, le tien, celui de tes enfants, à leurs études, à leur travail, à ce qu'ils vont devenir dans le monde dans lequel tu vis et qui te fait horreur. On aurait pu parler du poids de la famille et des moments où elle ne pèse rien. J'aimerais bien avoir cette discussion que je n'ai jamais eue avec toi, de père à père. Ça m'éclairait sur cette pression qui me coupe parfois le souffle vers 5 heures du matin. Ça t'aurait peut-être fait rire en comparant avec ce que tu as vécu. Je ne sais pas. Peut-être aurais-tu pu me conseiller.

J'ai 6 ou 7 ans. Je suis au volant du tracteur. Tu passes la première, puis tu descends. Maman est sur la remorque. Elle réceptionne les balles de paille que tu lui passes. Quand je ne vais pas droit, tu tapes sur le métal avec ta fourche et je redresse. Il est 15h au mois d'août. Je dois avoir 11-12 ans. On doit aller bouger le système d'arrosage dans le maïs. Je n'ai pas envie de sortir de la maison. 40 degrés. On doit porter ces tuyaux brûlants. Traverser le champ avec les feuilles qui frottent les bras, les jambes et le visage. Il est 19h. Je dois avoir 14 ans. Je suis assis dans un coin. Je te regarde. Je ne dis rien. La traite des vaches. Un travail répétitif. Installer la machine qui aspire. Attendre que le pot soit plein. Ramener le lait dans la cuve en boitant. Recommencer jusqu'à la dernière bête, plus de 2 heures durant. Recommencer jusqu'à la dernière bête, avec le transistor qui hurle les infos. Et cette vieille émission, le téléphone sonne.

J'ai retrouvé ton contrat de travail rédigé à la plume, avec ton nom, mais pas celui de maman, qui travaillait aussi et qui gérait en plus la maison et les enfants. Tout était minutieusement détaillé. Les terres, les récoltes, l'élevage, le salaire, les avantages en nature. Je me rappelle le propriétaire. Il venait une fois par mois avec sa grosse voiture. C'était un vieux médecin fortuné. Il possédait d'autres terres et une grande maison dans le village. Il vivait à la ville. Je me rappelle sa classe. Il te faisait confiance. Il ne t'a jamais pris de haut. Il a toujours été réglo. Et toi aussi. J'ai entendu dire que quand mes sœurs étaient très jeunes, il les auscultait systématiquement à chaque visite. Dès qu'il y avait un problème de santé, maman discutait avec lui. Je me rappelle sa mort. Quand ses enfants ont pris la relève, ce n'était plus du tout la même.

J'ai retrouvé ton portefeuille avec cette photo de vous deux très jeunes. Maman sourit. Tu tires un peu la gueule avec ta cigarette et ta casquette. Je me rappelle ces moments où elle me racontait son arrivée. Ces histoires d'avant le sommeil. Je n'ai plus tous les détails en tête. Un long voyage en voiture, puis en train, avec les parents et les six frères et sœurs. La famille venait d'exploser. La pauvreté, Mussolini. Certains sont partis en France, d'autres en Argentine, d'autres en Australie. Quand ils sont arrivés ici, ils ont été hébergés par des cousins, eux aussi immigrés, avant de rejoindre la ferme dans laquelle ils allaient vivre et travailler, pour un patron français.

de la langue. On ne peut pas dire qu'ils aient été bien accueillis par les locaux non plus. Heureusement, ils avaient les cousins et leurs amis. Je me souviens vaguement d'autres histoires, comme la pêche à la batterie de voiture dans la rivière, des enfants du village qui les traitaient de macaronis, ou de la maigreur d'un de mes oncles quand il est rentré, après s'être évadé d'un camp de prisonniers en Allemagne, et du fait que ça l'a profondément changé. À jamais. Elle m'a aussi raconté comment vous vous êtes rencontrés, mais j'ai oublié les détails. Une histoire d'amour assez simple. Elle m'a toujours dit que tu l'aimais, et elle aussi. Avec le recul, ça a dû être quelque chose de se marier à une étrangère à cette époque-là. En même temps, je n'ai pas l'impression que ça ait fait toute une histoire dans la famille. Je n'ai jamais rien senti de négatif. Je n'ai jamais rien entendu, ni d'un côté, ni de l'autre.

sentais plus chez moi. Je n'y arrivais plus financièrement. Tout était devenu trop lourd. Je ne supportais plus ce pays. Je me disais qu'on pourrait peut-être y arriver ailleurs. On appelle ça l'énergie du désespoir. J'y croyais, tard, le soir. J'ai eu envie de remplir le coffre de la voiture avec l'essentiel. Faire le plein et partir loin, avec femme et enfants. Revenir m'installer dans ce pays qui n'est pas le mien, mais auquel je me suis attaché. Revenir m'installer dans ce pays que je connais finalement assez mal, assez peu. On était allé dans la famille quand j'étais adolescent, mais à l'époque, je n'en avais pas grand-chose à faire. Sur le moment, je n'ai pas bien compris l'émotion de ma mère de retrouver un pays qu'elle avait quitté enfant, dont elle n'avait aucun souvenir, juste un fantasme entretenu par les anciens. En Italie, c'est pas comme ça. En Italie, c'est pas comme ici. Elle disait parfois ça, ma grand-mère, en mélangeant les deux langues, avec en plus un peu de patois. La première fois que je suis revenu seul en Italie, ça n'était pas du tout dans le même coin. Pourtant, j'ai été bouleversé. Je comprenais tout ce que les gens racontaient. Dans la rue, comme par magie, je me sentais chez moi. Ça peut paraître ridicule, mais je me suis senti un peu italien. Il y avait tant de choses qui revenaient à moi. Je ne saurais pas dire quoi exactement ou expliquer précisément.

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J'ai demandé un peu d'argent. Mon père m'a dit qu'il était tellement désolé. Mais qui pourrait pas.

je sais qu'il sera pareil. Me regarde comme si c'était sa faute.

Quand je viens les voir les dimanches, sa mère lui dit de reprendre, dit qu'il n'a plus faim. Je reprends une bière, elle fume. Il essaye de sourire à sa maman, il quitte plus la table. Il n'ose rien.

entre-temps, sur les restes du repas. Je leur dis qu'il faut faire confiance, comme ça.

regarde. Je vois qu'il a confiance. Et ça me tue. Il a confiance en moi.

Je vois bien que c'est mon fils. Je vois bien que je suis pas fier. Je regarde en biais et je me dis, j'ai jamais aimé les dimanches et les lundis non plus, pas non plus moi-même. Pas plus les jours d'hiver.

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temps. L'air semble un couvercle. La chambre est calme. Elle passe. Elle était passée. Nous l'entendions. Mais que répond-elle ? Elle s'éloigne. Des lumières sont allumées. De la fumée à travers les murs. Un vacarme familier. L'accumulation du désordre quotidien. Comme avant la neige, sur fond permanent de vide. La chevelure flottante, c'est à ce moment-là qu'on projette les photographies. Ailleurs, les enfants dorment. Autour d'eux, la maison est ouverte. La nuit se complique. Et c'est alors qu'ensemble, si c'est ici que nous sommes, et si tu restes avec moi, comme tu as dit que tu le ferais, observons les occasions

et la voix de reprendre les vibrations. Une main contient en elle toute la raison mobile. Et je regardais sa jambe s'élever au-dessus de son genou. Comme c'est lourd, le monde, lent, avec chaque chose à sa place, sans idée claire qui se fiche de tout, comme une géographie du corps, la poussière sur nos épidermes. Redescendre en fracassant la pluie avec douceur, s'étendre près de nous, sans objet. Et cette histoire que je vais lentement oublier.

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Vite, ça comme ça propre. Vitesse, faut pas ralentir la machine, de peur de brûler. Ce qui reste, faut prendre ça comme ça vient. Je regarde et je profite. Et je revois mes amis et je me revois là, à ce coin. Eh, c'est fou ce que je suis petit. Eh, c'est fou ce que je rigole. C'est fou ce que je rigole. Pour n'importe quoi, ma mère descend l'allée, m'appelle et moi je souris quand elle me voit. Elle me dit peut-être qu'elle aime pas trop mes amis. Mais c'est pas grave, plus tard on ira quand même ensemble mettre des pétards mammouths dans les poubelles, marcher dans les roses rouges du concierge, faire du skateboard dans la descente jusqu'au virage. Je suis surpris de pas être mort au moins une fois. 1982, j'étais si amoureux.

regardait, on restait là. J'aimais sa mère aussi un peu, je crois. J'attendais devant sa porte, je restais dans l'escalier. J'appuyais la minuterie jusqu'à ce que je parte en courant, jusqu'à ce que de l'autre côté, j'entende ta voix. Il y a eu d'autres filles plus tard. J'ai jamais compris ce qu'elles pouvaient me voir, que toi tu ne voyais pas. J'ai jamais rien compris, Barbara. Tu sentais bon le parfum de ta mère. Je t'avais acheté des fleurs pour ton anniversaire. Ma mère disait que c'était des fleurs pour les cimetières. Et je te revois plus tard sur le chemin de l'école, sur le trottoir d'en face, la patinoire. Je te faisais signe, je te filais mes devoirs. Je te regardais les mains, les cheveux. J'aurais voulu toucher ton bras et ton cou et l'endroit où il n'y avait rien sur ta poitrine. J'y pensais la nuit, j'y pensais le jour. Je pensais plus jamais rien qu'à ça. Tout le monde disait que je t'aimais, tout le monde savait que je t'aimais. Je prenais l'air malheureux pour te faire honte. Et on se défend comme on peut, tu sais, je fais toujours comme ça. Et je revois la famille d'à côté qui étaient nos pauvres. Ça rassure dans un monde compliqué, il y a toujours plus pauvre que soi. À qui ma mère a donné ma collection de pifs et encore nos vieux vêtements, nos jouets. Qu'avait un chien plus grand que je croyais que c'était possible, qui dormait dans leur baignoire. Leur père faisait du cyclisme, un peu d'alcoolisme aussi je crois. Sylvie, leur fille qui était bizarre, on disait qu'elle était en retard. Ma mère disait qu'ils n'avaient pas eu de chance. Je disais qu'ils sentaient pas bon. Ma mère disait qu'elle avait honte que je puisse dire une chose comme ça. Ils habitaient face aux hippies. Entre eux, ils s'aimaient pas. Les hippies étaient jeunes et beaux. À ce qui me semblait, c'était plus propre chez eux et puis plus chiant aussi un peu. Ma mère essayait de les aimer. Elle avait besoin d'amis. Elle disait qu'ils étaient sympas. Sympa. Ils avaient des tentures aux murs indiennes, des tapis incas. Ils écoutaient de la musique étrange, buvaient du thé, revenaient de voyage, étaient bronzés. C'était une autre vie que nous. Ma mère essayait bien d'être à l'aise, mais il me semble bien, ça marchait pas. Et je me revois avec mon père, distribuer les dimanches de porte en porte l'humanité. Et je revois les voisins plus riches des collègues à maman qui vivaient dans les petits pavillons plus chic. La lutte des classes, c'est un jardin, une table de ping-pong, une chambre pour chacun, une cheminée dans le grand salon, une voiture neuve, un frigo plein, des vacances, été, hiver, des chouettes habits, c'est propre et ça sent l'air. Et je revois le crépi dans notre appart et mon père qui partait au cours du soir. Il garnica dans l'entrée, il y avait sur les murs peut-être un dessin de Folon, plus un noir, une poupée qu'avaient ramené mes grands-parents pour leur retraite d'un voyage à l'étranger. Il y avait l'affiche d'une ronde de petits chinois, Buster Keaton, qui souriait jamais. Tous les jours je le regardais, je le fixais, peut-être c'est lui qui savait. Je voulais comprendre pourquoi. Et je revois la télé noir et blanc et moi assis en tailleur, et la chambre et le Christ au-dessus du lit de ma petite sœur, qui était toute une histoire dans la famille que je comprenais pas. Et tout ça se mélange, et la tristesse de maman, et le bruit des gens qui jouaient aux boules dehors les soirs d'été quand on se couchait avant le soleil rouge qu'on devinait à travers le rideau avec mon frère depuis les nuits superposées. On rentrait à 6h pour le bain du soir, on évitait la malade du bas de la cité qui avait notre âge et qui crachait sur tout le monde, qui se promenait tous les soirs pareil avec son père, on disait la mongolienne qui faisait peur. Et puis, de la peine, à l'époque, j'ai dû tout pleurer. Je pleurais pour rien, pour la voiture qu'on changeait, pour un nouveau papier peint. Et puis je restais des heures dans la cage d'escalier, à remonter les étages dans le vide, de l'autre côté de la rambarde, avec toujours la peur et l'envie que quelqu'un vienne et me surprenne en train de tomber. J'avais deux meilleurs amis. À l'époque, j'aurais pas choisi. L'un, sa famille était moins drôle. Son père était archi que j'ai jamais vu en dehors de chez lui. Sa mère me paraissait immense, pas très facile. Et puis son frère avait la plus grande collection de comics que j'ai jamais vu de ma vie. Que des Marvel et des Strange qu'on lisait dans sa chambre quand s'échangeaient moi et lui. Après le soir, au fond de mon lit, je regardais le plafond. Je testais mes pouvoirs. J'avais un laser si je me concentrais qui me sortait par les yeux. Je pouvais tuer des gens. J'étais un dieu et je m'endormais comme ça, content. J'étais heureux, j'écoutais le son des peupliers dans le vent, j'écoutais la respiration de mon frère, j'écoutais le bruit des amants de ma mère. Elle attendait toujours un peu mon père, je savais moi aussi qu'il allait rentrer un jour sûrement, que ça pouvait pas être autrement. Le matin à l'école, on me racontait toujours
des films incroyables avec un mec, à un moment la fille lui fait tout, ah oui tout, mais quoi? On se montrait un peu fermé, le creux de nos bras paraissait que les filles en dedans, au milieu, c'était comme ça et moi toujours, je voulais que tout le monde m'aime, j'avais un tel besoin d'amour, qu'il aurait fallu tout l'amour de la terre et que ça faisait encore pas beaucoup, pour que je me sente enfin à l'aise, me faire aimer de la boulangère, des gens qui passent dans la rue, me faire aimer toutes les grand-mères, j'aurais demandé de l'amour à un clochard, toutes ces histoires d'enfants perdus qu'on retrouve pas, les enfants leur problème, c'est qu'ils sont pas regardants, ils prennent ce qui vient, je sais, moi j'étais comme ça, je me souviens encore de mon voisin Johnny, qui était nerveux, je crois, qui a mal fini. J'ai revu plus tard que j'étais vendeur, il m'a pas reconnu, je l'ai laissé prendre en douce dans le magasin, tout ce qu'il a pu, il a pas compris. Il a cru qu'il était plus malin, et moi je me souvenais de lui qui était chef de bande. À le voir, j'avais de la peine, plus tard, à ce qu'on m'a dit, qu'il prenait des trucs graves dans les mêmes cages d'escalier où on mangeait nos chocos BN, où on se tenait contre le chauffage des jours d'hiver où il neigeait, où il y avait une bataille de neige géante dans tout le quartier, on se partageait les gants, on attaquait en rang serré. Fallait prendre tout le côté droit des immeubles bis de la cité. Johnny, c'était notre chef. On se s'est fait prendre pour lui, on avait la fidélité. On mettait des cailloux, des calots, des billes dans la neige, au milieu des boules, tout ce qu'on pouvait trouver. Je me rappelle quand j'ai vu mon caillou ouvrir la tête d'un mec d'en face. Et je revoyais le sang du mec, j'en revenais pas. Je croyais qu'on allait venir me chercher. J'attendais la police la nuit, j'attendais tous les pas venir dans l'escalier. Je me souviens, la dernière nuit, avant qu'on parte, j'ai senti le monde disparaître au-dedans de moi. Je regardais les valises déjà faites. J'ai commencé tôt la nostalgie, j'étais déjà tellement doué pour ça tout petit. Et je me souviens encore d'un jour, la fille de la voisine que j'aimais pas, elle me montrait tout ce qu'il y avait à voir et moi j'imaginais Barbara, je lui montrais moi aussi. Elle voulait que je lui dise que je l'aime. Elle me courait après dans les couloirs. Je disais que non, je ne l'aimais pas. Mais toi, je t'aimais bien toi. Je t'aimais Barbara. En 1982, en 1983.

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0: Sachez bien que si ces oiseaux continuent leur refus, je ne réponds plus de moi.
1: Le ménage n'est pas fait.
0: Ils se croient tout permis ici.
1: C'est quand même formidable.
0: Et si j'allais en faire autant chez eux?
1: Vous êtes là comme des mottes de terre.
0: Je vais aller, moi, chanter toute la journée sous leur nid.
1: Et les inviter.
0: Je vais aller jouer avec leurs petits.
1: Les chats, ils s'en font pas, bien sûr.
0: Oh là là, le scandale.
1: Faut encore que je me tape tout ça.
0: C'est comme la menthe.
1: Avec ma sciatique et ma sinusite.
0: On ne sent qu'elle ici.
1: Et la bouffe, et la vaisselle.
0: Je trouve que quand même, il y a de l'abus.
1: C'est quand même pas difficile.
0: On n'est plus chez soi.
1: La dernière fois, c'était pareil.
0: J'aime bien les plantes, mais il y a une limite.
1: D'ailleurs, Annette l'avait remarqué.
0: Et cette rose qui se permet de pousser en plein milieu de la cour.
1: Elle est discrète, mais faut pas pousser.
0: Mais je vous en prie, ne vous gênez pas.
1: Même pas un petit baiser.
0: Elle est mignonne, d'accord, mais elle compte un peu trop là-dessus.
1: Et les chats, il n'y en a pas un qui se dérangerait pour dire bonjour.
0: Et pendant ce temps-là, c'est moi qui me tape la vaisselle et la lessive.
1: Faut encore que j'y aille.
0: Et j'ai jamais une minute à moi.
1: Avec 100 bornes dans les reins et les courses chez Kodak.
0: Je ne peux même pas prendre un bain tranquille. Je ne peux même pas regarder un film.
1: Et la bonne femme qui croit toujours que je sors de l'asile à cause d'une plaisanterie stupide.
0: Pierrette, au moins, elle me laisse tranquille.
1: Oh, c'est marrant.
0: J'aime beaucoup Pierrette.
1: Oh, j'aime ça.
0: C'est une femme bien.
1: N'empêche que j'aimerais bien voir la gueule que vous feriez.
0: Elle ne veut pas que je sois autrement que je suis et ça ne l'empêche pas de m'aider à changer puisque c'est ce que je veux.
1: C'est encore moi qui devrais assurer le toubib en pleine nuit et les petits déjeuners à 6h du soir.
0: Je ne sais pas comment elle fait, Pierrette.
1: Je connais par cœur.
0: Elle n'a aucune vanité et elle n'en est pas plus fière pour ça.
1: Et vous vous êtes encore trompée dans l'écoute.
0: Mais elle passe quand même pour une conne comme tout le monde.
1: C'est pas 15 qu'il m'en faut de ce truc-là, c'est 25.
0: D'ailleurs, où elle est?
1: Vous n'en avez rien à foutre.
0: Vous l'avez encore envoyée chez Kodak.
1: C'est comme la fois où mon père est venu dîner.
0: Vous savez pourtant comment ça finit, non?
1: Vous l'aviez tellement saoulé qu'il ne pouvait plus descendre l'escalier.
0: On la retrouve au bistrot, complètement perdue, en train de téléphoner à sa sœur.
1: Quand je suis arrivé, il pleurait sur les marches.
0: Sa sœur, enfin, j'aime mieux rien dire, mais c'est pas sérieux.
1: Je n'avais pas pu garer la voiture.
0: D'ailleurs, si jamais elle remet les pieds ici, je m'en vais.
1: Parce que vous aviez sorti votre putain de matelas devant la porte.
0: Je retourne au Grand-Duché de Luxembourg.
1: J'ai dû aller coucher au Hilton avec lui.
0: Là, tu es tranquille.
1: 30 sacs la chambre à mon âge.
0: 3 rues, des banques, des hôtels, des striptease, pas d'histoire.
1: Et tous ces rockers qui se faisaient monter du champagne à 3h du matin.
0: Tu as une petite mansarde, un resto avec des salades composées, tu as la gare à côté, c'est clair.
1: Vous voulez ma peau ou quoi?
0: Et puis la forêt, elle n'est pas loin, une forêt pas mal du tout.
1: Et le lendemain, l'appendicite de Gérard, comme par hasard.
0: Moi, j'avais un buisson là-dedans. Oh là là, ce buisson.
1: 200 sacs d'hosto plus 3 contredanses.
0: Vous pouvez pas savoir. D'ailleurs, vous vous en foutez. Je vous parle, vous n'écoutez même pas.
1: Pour une fois que mon père venait dîner.
0: Vous voudriez que je dise exactement ce que vous vous dites et c'est tout.
1: Et vous savez très bien ce que ça représentait pour lui.
0: Vous voudriez que tout disparaisse, sauf vous.
1: Après ça, j'avais plus qu'à signer chez Mazda et fermer ma gueule.
0: Et d'ailleurs, c'est en train. Vous êtes les plus forts puisque vous êtes les plus tenaces et les plus sûrs de vous.
1: J'ai failli me faire violer par toutes ces hystériques.
0: Vous n'en avez pas assez.
1: Parce que vous n'y connaissez rien à la classe ouvrière.
0: Vous ne voyez pas que c'est la faillite.
1: Vous me faites marrer avec vos salades de curé.
0: Vous ne voyez pas que vous vous retrouvez tout seul avec des cadavres.
1: Oui, je sais qu'ils arrivent.
0: C'est ça que vous voulez?
1: C'est pas une raison pour éluder la question.
0: Je vous préviens, si ça continue, je vais me défendre.
1: On va aller au restaurant. Jacqueline fera un chèque.
0: Ça ne sera peut-être pas un progrès pour la science, mais au moins j'aurai des chances de rester en vie.
1: Ça n'a aucune importance. N'oubliez pas d'éteindre sous les confitures et de prendre les cachets. Et puis, écoutez, tout va bien.

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Ils ont tous deux un très beau message.

observé, j'ai sans nul doute longtemps fixé la guirlande des phares sur la chaussée, cette farandole constellée, les dômes aux charpentes métalliques, le grand accueil des avenues. À combien de pieds les ai-je vus, ces villes traversées dans la nuit. J'ai longtemps contemplé. Je crois j'ai souvent observé les mêmes paysages, j'ai fait tourner les mêmes phrases jusqu'ici. 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
6: Il n'y a pas de temps à perdre.
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8: Bien, je te demande pardon, je vais m'en occuper tout de suite.
9: Vous avez d'autres questions?
5: Ouais.
7: Qui est-ce qui t'envoie?
5: Un homme appelé Philippe.
10: On va avoir des méga problèmes.
11: Cette comédie a duré assez longtemps.
12: Bah quoi? Qu'est-ce que j'ai dit?
13: Je vais te dire deux choses. Un.
14: Garder l'esprit et le corps en pleine santé, c'est vraiment important.
15: Je te crois.
13: Deux.
16: Vous êtes très jolie.
17: Je vous remercie.
12: Vous savez, les avis, c'est comme les trous du cul. Tout le monde en a un.
18: Eh oh, va chier!
12: C'est une prédiction.
15: Sais-tu te servir de cette chose?
12: Oui.
19: Je crois que ce serait préférable que tu mettes ta ceinture.
17: Tu vas finir par lui faire de la peine.
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Bonsoir et bienvenue sur les 91.2 de la bande FM de l'agglomération nantaise. Vous êtes sur la radio Jet FM qui émet depuis la ville de Saint-Herblain, proche de Nantes, faisant donc partie de Nantes Métropole. 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

En cette période estivale, nous allons vous proposer une émission essentiellement musicale et essentiellement détente avec une halte, plus qu'une halte. Nous allons camper carrément au Congo-Brazzaville sur l'autre rive de la région de naissance de la musique rumba, qu'on appelle rumba congolaise. Nous allons vous proposer donc des chansons, les répertoires essentiellement congolais de Brazzaville, bien évidemment.

Si vous avez des amis, des proches qui n'habitent pas dans l'agglomération nantaise et donc qui ne sont pas dans la zone couverte par l'antenne, par la bande FM, vous pouvez leur proposer de nous suivre en direct sur Internet, sur les sites de la radio www.jetfm.fr et jetfm.fr. Avec vous jusqu'à 20h30 à la technique et à l'animation, Boto Amungu Kalumea.

Comment ne pas commencer avec celui qui passe pour une référence majeure de la musique congolaise de Brazzaville, à savoir Franklin Boukaka. Et nous allons l'écouter dans deux chansons. Dans la première, il appelle à l'unité africaine. Et dans la deuxième chanson, Ata Ozali. La première, c'est le bûcheron. La deuxième, Ata Ozali. Qui que tu sois, quelle que soit ton ethnie, c'est ainsi que vous pouvez traduire ces deuxièmes titres. Ata Ozali, il appelle à l'unité de tous les Congolais, indifféremment, indépendamment de leur appartenance tribale.

Après Franklin Boucakant, allons retrouver notre Mounima, une autre référence importante de la musique congolaise. Il s'agit d'un artiste qui, lui, a choisi un instrument qu'on appelle habituellement traditionnel. Il s'agit du likembe, de la sanza, ou autrement dit, les pianos à pouce qu'il a accompagné durant toute sa carrière. Nous allons l'écouter dans deux chansons. Il s'agit de Antoine Mundanda. Dans la première chanson, il chante une rue de Kinshasa, la rue de Ndolo, l'avenue de Ndolo, une rue qui passe devant la prison militaire où il y avait souvent des patrouilles et des contrôles de policiers. Il parle de la dangerosité de cette avenue pour les gens qui débarquent, notamment à un port qui n'est pas loin et qui se rendent au centre-ville en passant par cette avenue qui s'appelle donc avenue Ndolo. Et il parle en Kikongondila et en Ndolo. Et dans la deuxième chanson, au soir de sa carrière, au soir de sa vie, il adresse une sorte de chanson satirique, de diatribe au pouvoir en place pour sa retraite, et il considère qu'il n'a pas été rémunéré à sa juste valeur durant sa carrière. Et au soir de sa vie, au soir de sa carrière, il voudrait que l'État congolais lui finançait sa retraite.

La première version, je suppose que vous avez dû deviner que c'est une chanson enregistrée dans des conditions techniques pas optimales, car l'enregistrement date des années 60. C'était pas donc top. Et la réédition, ne l'est pas forcément. Je pense qu'il s'agit d'une réédition en plus pirate. La deuxième chanson a été écrite et interprétée au Festival du Marché des Arts et Spectacles à Abidjan dans les années 90, où dans cette chanson, Antoine Mundanda reproche au régime en place de ne pas le payer comme retraité. Il souligne que par ailleurs, le président de la République, le président de l'Assemblée, le président du Sénat sont tous aussi âgés que lui et devraient normalement être à la retraite. On va écouter notre chanteur, une autre voix, un personnage assez particulier de la musique congolaise sur les deux rives. Il s'agit de Youlou Mabiala, ancien footballeur, un très bon footballeur qui a joué en première division à Kinshasa, en République démocratique du Congo, qui a joué au sein de l'orchestre tout-puissant OK Jazz et qui ensuite est parti dans son pays d'origine, au Congo-Brazzaville, où il a monté un orchestre. Nous allons l'écouter dans la chanson qui représente et puis sa signature. Il s'agit des Kamikazes et on les retrouvera ensuite dans la chanson Lufulakari avec l'orchestre qu'il a monté au Congo-Brazzaville.

Erreur sur l'intitulé de la chanson, c'est encore Kamikaze avec les tout-puissants K-Jazz qui revient. En attendant de vous proposer le Fulakari, je vous invite à écouter notre chanteur des années 60 et qui a continué à avoir du succès jusqu'à dans les années 80 et même 90. Il s'agit de Pierre Moutoiri que nous allons écouter dans sa chanson culte. Il s'agit des Missing.

On va à présent écouter un chanteur qui a conçu son répertoire essentiellement sur le ton humoristique, en s'inspirant beaucoup, pour ne pas dire en puisant beaucoup, dans ce que faisaient déjà les Camerounais Francis Bébé. J'ai cité le chanteur Zao qui avait été pris découverte, qui avait gagné les prix découverte RFI avec une chanson sur la paix. On va écouter Zao dans une chanson où il déconseille à ne pas abuser de l'alcool, mais ensuite dans la fameuse chanson qui a fait sa renommée internationale, Ancien combattant.

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qu'il a été de la grande épopée de le Bantou de la capitale et cet orchestre qui restera comme le plus grand orchestre du Congo-Brazzaville. J'ai cité Pamelo Mouka qui, dans les années 80, nous a arrosé des chansons écrites notamment en français et qui quasiment toutes ont accroché. Je vous invite à l'écouter dans ces deux titres que beaucoup, dont beaucoup vont se souvenir. Il s'agit de « Ce n'est que ma secrétaire » et « L'argent appelle l'argent ».

On va finir avec celui avec qui on a commencé. Je citais Franklin Bukaka qui, dans cette dernière chanson, Nakuki, laisse parler encore une nouvelle fois sa fibre progressiste et sa fibre révolutionnaire et sa fibre de militant pour l'indépendance et également pour l'unité africaine. Et dans cette chanson où il loue le combat de tous ceux qui se sont battus pour l'indépendance et rend hommage aux héros de l'indépendance, notamment Maswa et Lumumba en République démocratique du Congo. C'est donc avec cette chanson de Franklin Bukaka que nous allons nous quitter en vous souhaitant une très belle soirée.

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Maintenant, je crois plus que c'est moi qu'est ce truc bizarre qui me tient. Qui fait que je suis comme ça, on n'y peut rien. Un truc qui me viendrait très longtemps, qui est pas très bon.

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